0: Ça rock, monsieur.
1: Tu peux me dire avec qui il joue?
0: Personne, monsieur, c'est un saint.
1: Ah, ça m'intéresse, je t'écoute.
0: Il avait tellement peur de dire quelque chose de mal qu'il est resté 20 ans sans dire le moindre mot.
1: J'en connais qui ferait bien de l'imiter dans cette classe. Merci, Damien.
0: Il y a aussi plein de vierges martyrs que j'aime beaucoup, comme Sainte Agathe. Elle s'est arrachée les yeux pour ne pas être obligée d'épouser un homme. Ou encore Sainte Catherine d'Alexandrie. Ils ont voulu la tuer en faisant déchiqueter son corps par une roue. Mais elle l'a fait exploser et les éclats de bois ont tué des personnes présentes dans la foule. C'est la sainte patronne des feux d'artifice et l'effet pyrotechnique appelé Route Catherine vient de là.
1: Je crois avoir dit merci, Damien. Bien.
2: À tout.

Vous mettiez les gens mal à l'aise. Je te demande pardon. Un peu trop humain. Trop égocentrique et indépendant d'esprit. Ça dérangeait les gens. Les modèles suivants ont présenté moins de complications. On voulait qu'ils soient des machines. Ça doit être ça. J'en suis pas surpris.

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On est dans la merde en France. On est dans la merde. C'est-à-dire que moi, personnellement, ça va, j'ai gagné du pognon et je le dis tout le temps et j'en ai rien à foutre, je vais me tirer. Mais pour ceux qui sont obligés de rester, c'est vraiment le bordel.

la manipulation de masse. À partir du moment où ils passent à la télé, à partir du moment où c'est le pouvoir, les gens vont les croire. Parce que c'est dans le poste. Parce qu'ils ont la parole. Parce que c'est eux qui parlent pour toi. Donc je les crois, je ne vérifie pas.

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0: Garçon, faut avoir du courage. C'est une épreuve que le Seigneur t'envoie. Il faut te réjouir de ton mal, puisque c'est sa volonté. Et profite de cette épreuve pour te réconcilier avec le ciel.
1: It was one of the worst performances I've seen in my life. 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

0: J'ai pas envie de rentrer chez moi. J'ai pas envie de rentrer chez moi.
1: Bah d'accord, on a compris. On est toutes dans le même cas, ma petite vieille.

0: J'en ai assez d'attendre.
1: Ah non, mais ça va pas, non, mais hop. Vous êtes pas regardé. Mais ce concert, hein? Non, mais vos articulations qui dansent la chava, vos rotules qui se bloquent, vous êtes pas prêts.
0: Pas prêts. Même si je devais en crever, j'irais. C'est notre devoir à tous d'y aller. Contra opinionem famam quermium, semper stadvir, honesto loco natus.
1: Qu'est-ce que vous dites?
0: Traduction, chaque fois qu'il le faut, l'honnête homme se dresse contre l'opinion publique.
1: Nom de Dieu, mais vous allez vous casser la gueule!
0: On va faire tout péter!

arriver au savoir, vous savez, on est dedans. On est dedans. Moi, je dirais que finalement, vous savez, quelqu'un comme moi, c'est-à-dire appartenant, né dans la petite bourgeoisie de province, est-ce qu'on n'a pas été élevé, biberonné au savoir ?

encore une journée de foot. Bon, on va aller s'asseoir à la terrasse du rendez-vous des naufragés et regarder les baleines passer. Hé, Polo, tu peux me ramener un paquet de clubs, s'il te plaît? Oh, je suis fait comme un rat qui vient de s'arracher la queue d'un vieux lézard. Hépatique, hépatique, éthylique, mais très empoté.

Vous savez qu'il est formellement interdit aux compagnies aériennes de survoler Paris. Or, il n'est pas de nuit où vous n'êtes réveillé par le bruit tout proche d'un avion. Trop souvent, vous poussez un soupir d'impuissance et essayez de vous redormir la rage au cœur. Eh bien, contrairement à ce que vous croyez, il y a une chose que vous pouvez faire. Composez le 90606 sur le cadran de votre téléphone et demandez à parler au poste 334. On vous le passe généralement sans problème. Dès que vous avez quelqu'un au bout du fil, vous pouvez dire « Je t'emmerde, toi et ta saloperie d'avion, espèce de sale connard ». Vous pouvez recommencer autant que vous voulez, à condition que ce soit sans vous énerver. C'est un droit établi que peu de gens connaissent.

0: Bonsoir.
1: Stop là, on n'entre pas ici.
0: C'est moi, Chuck Berry.
1: Chuck Berry est un chanteur de musique country.
0: Bah ouais. Il se trouve aussi que c'est moi.
1: Il dit que c'est lui, Chuck Berry.
2: Sors-moi ta pièce d'identité.
0: Y a pas de souci. La voici.
2: Sur cette carte, c'est écrit que t'es indien. D'après l'affiche, on jurerait que t'es un blanc. Alors à quoi tu joues?

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0: Tout va bien?
1: Il n'y aura plus de cours de musique, c'est terminé. Ils suppriment tout ce qui touche aux arts. On dirait qu'ils veulent planter un couteau dans le cœur de l'école. Notre tour viendra un jour ou l'autre.
0: Non, Mike, on risque rien. Tout le monde aime le sport.

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À quoi reconnaître qu'un entretien de l'allumage est nécessaire ? Celui-ci peut être nécessaire si le moteur roquette, si le moteur tourne de manière irrégulière au ralenti, si le moteur a moins de puissance. Comment savoir si vous avez le bon moteur ? Sur les B18 ou B20, la marque se trouve sur le côté gauche du moteur, côté conducteur. Sur l'avant, s'il s'agit d'un B20, et à l'arrière, s'il s'agit d'un B18. De quoi avons-nous besoin ? Un tournevis plat, une clé plate et à œil 7/16, une cale d'épaisseur de 0,4 mm, un nouveau jeu de vis platinée, un nouveau condensateur, de la graisse, une burette à huile et une lampe stroboscopique d'allumage.

me suis tapé tout Bach, tout Beethoven, tout Mozart, tout Schubert, tout Debussy, tout Ravel. C'est pour ça que je traîne dans les rues, c'est pour échapper à la musique.

0: Il n'y a plus de télé, Bougnat. On va prendre le soleil.
1: Avec la saloperie de télé, on ne vendra plus le pousse-café.
2: Ah, c'est désolant, ça. Je ne sais pas si nous allons pouvoir rester ici.
1: Mais nous avons d'excellents gratons, et une potée auvergnate, des tripes au vin blanc.
3: Mais il ne pense qu'à bouffer, ce gros-là, et l'esprit, monsieur. Qu'est-ce que vous en faites?
4: Une journée sans télé, c'est comme un repas sans pinard.

0: veille pas à moins loupé wani. Pas que bonnes aveugles, quand même la dit.
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Mais regardez-vous! Vous étiez les enfants de la commune, et qu'est-ce que vous êtes devenus maintenant, hein? Un troupeau! On vous ordonne, et vous obéissez! Faites quelque chose, moi, je ne sais pas! Bétail pour bétail, vache pour vache, vous devriez apprendre à brouter l'herbe! Regardez, regardez votre usine, regardez-la bien! Il serait peut-être temps de vous apercevoir que ce n'est pas votre usine, mais votre prison! Écoutez-moi! Les hommes passent la moitié de leur vie à se forger des chaînes, et l'autre moitié à se plaindre d'avoir à les porter! Mirabeau! Et surtout, ouvriers! Rappelez-vous bien ceci, les patrons sont des gens comme vous. Ils n'ont qu'une seule tête, ils n'ont qu'un seul cul. Écoutez-moi, être gouverné, c'est être gardé à vue, inspecté, espionné, la Ligue guignol, dirigé, légiféré,

0: Seul un esprit discipliné peut voir la réalité, Winston. Cela exige un acte d'autodestruction, un effort de la volonté. Vous rappelez-vous avoir noté dans votre journal « La liberté, c'est la liberté de dire que 2 et 2 font 4 ».
1: Oui.
0: Combien de doigts je vous montre là, Winston ?
1: 4.
0: Et si le parti dit que ce n'est pas 4, mais 5 doigts, alors combien ?
1: 5.
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Pour l'instant, il n'y a pratiquement qu'un vaste trou. Un trou un peu plus vaste encore que les autres. Mais en 1972, c'est-à-dire très bientôt, sortiront de ce trou deux immenses tours jumelles de 110 étages chacune et d'une hauteur de plus de 400 mètres, c'est-à-dire 100 mètres de plus que l'Empire State Building, 100 mètres de plus que la Tour Eiffel.

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2: Voilà, question pour un champion. Bonne soirée à tous, merci.

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0: Qu'est-ce qu'il vous faut ?
1: 100 battes de viande.
0: Tenez.
1: Merci.
0: Je sais pas pourquoi on pourrait pas en vendre. Les gens d'ici mangent du chien depuis longtemps.
2: Oui, mais attendez, vous vendez de la viande de chien alors que vous avez un chien.
0: Voilà.
2: Vous trouvez pas ça bizarre ?
0: Pas du tout, je trouve pas ça bizarre. Les gens qui ont des poissons rouges et des carpes, ils mangent bien du poisson.

À qui la faute, monsieur le commissaire? Hein? Moi, je roulais tranquillement, doucement, à ma droite. Et c'est monsieur qui brûle un stop et qui m'emplâtre. Bon, je souligne poliment l'infraction, je souris. Quand cette espèce de possédé commence à me dire un tas de gros mots, j'ose même pas vous répéter, monsieur le commissaire. Bon, j'ai peut-être eu tort de le tirer par la cravate à l'intérieur de ma décapotable. Mais c'est tout, monsieur le commissaire.

0: couette, couette, couette, couette. Et regarde-toi. Allez, va-t'en. Allez, bah, va-t'en. Sois gentil. Casse-couille. Cécé, va. Coca-Cola, va. Plémoline. Demi. Demi-plémoline.
1: Mais enfin, mademoiselle, enfin, je ne comprends pas. C'est une méprise.
0: Gros puceau, va. Sois gentil, rentre chez toi, bois une bière au bar.
1: J'ai déjà pas mal bu.
0: Qu'est-ce que tu veux ?

0: disais tout à l'heure, si tu tires, attends, si tant que tu tires, non, tant que t'entends pas la balle, t'es mort.
1: Je t'ai dit, tant que t'entends pas la balle, t'es mort.
0: Ouais.
1: T'es fou, quoi. Si, non, c'est-à-dire, si jamais, si par exemple, toi, t'entends la balle, ça veut dire que t'es vivant. C'est-à-dire que, enfin, la balle, elle t'a pas atteint, quoi. Si jamais t'entends pas la balle, c'est que t'es mort.
0: Si t'entends pas la balle, t'es que t'es... Ouais, c'est ça.
1: Si t'entends pas la balle, t'es mort.
0: Et si tu l'entends, t'es vivant.
1: Et si tu l'entends, t'es vivant. Parce que le son, le bruit, le temps qu'il arrive, bon, tant que le bruit arrive, eh ben, t'es mort. Parce que la balle, elle va plus vite que le son qu'elle fait, quoi.

Un soleil a tombé par terre, brûlant comme à la morricière. À la surface de l'horizon, je contemple la situation. Je vois le ciel incandescent, le blanc du sable étincelant. Je vois passer le troisième âge, les obèses et les enfants sages. Sur la plage en ébullition, des glacières de compétition. Une profusion de pastèques. Des filles qui ondulent en chanclettes.

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Deuxièmement, calculabilité généralisée. Qu'est-ce que c'est que le capitalisme? C'est le calcul. Le capitalisme, c'est ce qui pose que tout est calculable. Ça, Marx l'a dit dès le début. Et c'est ce qui pose que la calculabilité peut remplacer absolument toute activité humaine. Or, c'est faux.

0: suit and tie.
1: Mais qu'est-ce qui s'est passé ici?
2: Oh, ben on s'est fait une teuf de malade. Kanye West est venu, il a passé ses nouveaux sons, et franchement, il est au top de sa forme. Enfin, vous le voyez, on s'est fait massacrer.

0: Le seul responsable de cette affaire, c'est moi. Et moi seul. Je vais vous dire pourquoi. Parce que celui qui a fait confiance à Alexandre Benalla, c'est moi, le président de la République. S'ils veulent un responsable, il est devant vous. Qu'ils viennent le chercher. Et ce responsable, il répond au peuple français et au peuple souverain. Et attention à vous.
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3: Sur la grande route de Compostelle, y a une fille comptant ses pas. 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

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Non, monsieur, non, monsieur, mais je m'entête à trouver ce pas. Tout essoufflé, le cœur plein de zèle, le monsieur fait des effets de voix.

Mais je vais vous dire, nous n'abandonnerons pas l'objectif de la transition écologique. Parce que si nous faisons cela, nous nous comportons de la même manière que nos prédécesseurs des dernières décennies. Je ne laisserai pas à mes enfants et à mes petits-enfants aux 48 000 personnes qui meurent chaque année de maladies respiratoires. Si on considère que finalement c'est pas si grave et qu'on pourrait très bien passer sous silence cela, si on considère que ce qui s'est passé cet été, que le lac d'Annecy qui perd un mètre, qu'au pic du midi pendant plus de 100 jours il a fait plus de 0 degré, que la banquise, les incendies en Suède, en Californie encore récemment, tout ça c'est pas important. Eh bien moi, ça n'est pas ma conviction. On ne peut pas laisser cette dette-là à nos enfants, à nos petits-enfants. Ça ne serait pas responsable. Et nous tâchons de l'être et de le faire avec justice.

Ouais. Je l'ai déjà dit, mais je vais le dire encore et encore. La vie bouge bien trop vite. Si tu t'arrêtes pas de temps en temps, elle peut te filer entre les doigts.

0: comment ça se passe?
1: C'est facile. Viens ici, je vais te montrer.
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0: C'est une génération.
1: Ça fait plaisir.
0: Incroyable. Déjà, qui refusait d'être des parents et de s'occuper de nous, maintenant ils refusent d'être des grands-parents et c'est à nous de nous en occuper. C'est des gens qu'on en a rien à foutre dans les années 70, hein, qu'on fait des partous pendant toute la journée, hein, et qui maintenant se plaignent de je sais pas quoi, il faut leur payer des retraites et qu'on n'a rien à foutre de ce que nous on devient. De toute façon, quand t'as été élevé sur du Michel Fugain à jouer du pipeau et avoir des pattes d'œuf, ça va pas donner grand-chose. C'est quand même une génération complètement égoïste. Nous, faut voir les chanteurs de merde qu'on s'est tapés, tu vois. Bon, ben, ça te forge, hein, après. Tu sais tout de suite qu'on va rentrer dans une période de crise. Hein.
2: Yeah. Mets le bois.

0: Ils se font un concours de danse, hein, à Sens.
1: Un concours de danse?
0: Ouais, c'est un truc de, je sais pas, de retraité, un truc à la con, genre rock'n'roll, Madison.
1: C'est trop bien, un concours carrément.
0: Trop bien, trop bien. T'as jamais vu ça? C'est quand même pathétique, hein. Tu vois des vieux en train de danser, c'est pire que voir ta mère faire un striptease.

0: Vous avez déjà fait du bateau?
1: Quel genre?
0: Genre qui va sur l'eau.
1: Ah, j'ai ramé, ouais. J'ai même passé ma vie à ça.
0: Je parle d'un grand bateau.
1: J'aurais bien aimé, pourquoi?
0: Vous savez ce que c'est, l'étalingure?
1: Les quoi? Non, pas du tout.
0: Étalingure, singulier féminin. C'est accrocher une chaîne à une ancre.
1: Vous comptez vous engager dans la marine?
0: Non.
1: Dommage.